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1: Et bonjour à toutes et à tous, mes chers amis, vous êtes sur Osons des FM, votre rendez-vous avec l'histoire locale de la pierre au micro, et comme toujours, c'est Alexandre Auguste qui vous accompagne. Et aujourd'hui, je vous propose une petite balade bien particulière. Prenons la direction du petit hameau de Princé sur la commune d'Availle-en-Châtellerault, à environ 10 minutes de la ville de Châtellerault. Posé à la lisière de la forêt de Chitré, ici se cache un lieu absolument fascinant. En effet, sous une motte castrale, se cache un étonnant souterrain refuge. Alors, êtes-vous prêt à descendre sous terre, à explorer les galeries de ce souterrain ? Mais soyez rassurés, nous ne serons pas seuls, mais bien accompagnés par Pascal Dumoulin, bénévole à l'association des Amis de Princé. Ah oui, et pour tous les claustrophobes, pas de panique, vous pouvez rester tranquillement derrière votre poste de radio, car ça se passe sur Osondes FM. Allez mes chers amis, soyez tous les bienvenus dans la visite radiophonique du souterrain refuge de Princé.
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1: Avez-vous déjà entendu parler de ce souterrain refuge, le souterrain de Princé ? Sans nul doute, il est connu dans toute la région. Il se situe, comme je vous l'ai dit tout à l'heure, dans le petit hameau de Princé, sous une motte castrale qui dominait autrefois l'entrée de la vallée de la Vienne et de l'Auzon. Et ce qui nous intéresse, c'est ce qui se cache dessous. Un des réseaux souterrains d'environ 120 mètres, un véritable labyrinthe avec des salles, des couloirs, des passages étroits. Il a notamment été redécouvert et étudié au 19e siècle. Mais l'histoire du site, elle, est bien plus ancienne. Et oui, vers 1020, Princé est déjà mentionné dans le catulaire de l'abbaye Saint-Cyprien de Poitiers comme une villa. En 1423, la motte castrale est décrite avec précision. On y parle de tours, de douves, d'habitations, mais aussi de vignes, de terres et de bois, de prés et même d'une carène. Autrement dit, tout un petit territoire organisé autour de cette ancienne place seigneuriale. 1429, la seigneurie est à nouveau mentionnée comme une possession du duché de Châtellerault. Mais il a été redécouvert par le public d'érudits le 30 décembre 1855 grâce ou par Alphonse Le Touzet de Longmare, plus connu sous le nom d'abbé de Longmare, un historien de Châtellerault. Il prononce alors un discours devant la Société des Antiquaires de l'Ouest, avec pour thème les souterrains refuges dans la région, notamment celui de la Sonnerie dans la commune d'Ingrande et celui de Princé à Availle-en-Châtellerault. Même si ces observations restent sommaires, il s'intéresse particulièrement à certaines salles que nous allons d'ailleurs découvrir tout à l'heure, notamment la fameuse salle des veillées et la salle des fadets, mais je vous en dis pas plus. Et c'est depuis les années 1970 qu'une nouvelle étape est franchie, des recherches plus modernes sont menées sur le souterrain, les salles sont étudiées, les galeries sont révélées, les graffitis sont observés et grâce aux recherches et redécouvertes de passionnés, et parmi eux, les membres de l'association des Amis de Princé et notamment Pascal Dumoulin qui va aujourd'hui nous servir de guide et il nous attend dans quelques instants. Eh bien, voici devant l'entrée des souterrains de Princé.

0: face à moi, Pascal Dumoulin. Bonjour Pascal.
1: Bonjour.
0: Eh bien, vous êtes propriétaire donc du souterrain refuge de Princey. Vous nous vous faire visiter, on vous suit.
1: Parfait, suivez-moi.
0: Allez, c'est parti.
1: Donc l'entrée est ici. À cet endroit-là, il y avait une tour de guet qui permettait à la population de surveiller les alentours. Et dès qu'il y avait des pillages, tout le monde descendait dans le souterrain qui était juste en dessous. Alors cette tour a disparu, mais elle était encore présente au XVe siècle.
0: Donc, quel était le but, en fait, de cette motte castrale?
1: Motte castrale, il n'y avait pas de château. Il y avait seulement une tour avec des douves. Mais le but, c'était de protéger la population des pillages. C'est ça le but du souterrain que nous allons visiter maintenant. C'était de se protéger des pillages. Et cette tour, alors, on connaît pas la hauteur ni ça pouvait être une habitation ou on sait absolument rien de ça. Ce qu'on est sûr, c'est que c'est une tour de guet.
0: De guet en bois.
1: Une tour de guet. Alors d'après l'archéologue qui nous suit, on nous dit que c'était plutôt une tour en pierre parce que le souterrain a été daté à peu près du XIIIe siècle et entre le XIIIe et le XVe siècle et à cette époque-là. Après l'archéologue, les tours n'étaient plus en bois, elles étaient en pierre.
0: Allez, on descend.
1: On descend.
0: De plusieurs marches, une vingtaine de marches environ, et nous descendons au cœur du souterrain refuge.
1: Je précise que cette entrée n'est pas d'origine. C'est une entrée qui est à peu près du 19e siècle que nous on a réhabilité pour faire visiter les gens. L'entrée d'origine était là. Il n'y avait pas de marche. Il n'y avait aucune marche dans le souterrain parce qu'ils descendaient avec des animaux. Donc pour aller plus vite et puis parce que les animaux ne descendent pas les marches, tout était en pente douce. Alors il y a une pente douce ici, il y avait une entrée ici en pente douce. Il y a une autre entrée ici, aussi en pente douce. Il n'y avait pas de marche, tout était comme
0: d'accord.
1: Ça. Et ces deux entrées arrivent, comme vous pouvez voir, un puits. C'est un puits piège.
0: D'accord.
1: C'est-à-dire quand on sait, on passe sur le côté. Quand on sait pas, on tombe.
0: Bah oui.
1: Voilà, c'était très très défensif.
0: Oui, parce que c'est un trou. Hein.
1: C'est un trou, ça fait à peu près 5 mètres.
0: D'accord.
1: C'est un souterrain à étages.
0: Ah, c'est un souterrain à étages.
1: Oui, il y a deux étages. Il se cassait quelque chose, mais ça le tuait pas. Mais il y a deux postes de garde et éventuellement le pillard qui
0: tombait dedans. On en faisait quoi?
1: Il ressortait pas vivant.
0: Pour décrire, on est dans des boyaux en tuffeau qui ont été creusés par la main d'homme, hein, des boyaux qui font le passage environ 2 mètres sur 1 mètre. Et on continue?
1: Oui, on continue.
0: D'accord, alors les silos, ils servaient à quoi?
1: Alors les silos servaient à garder la nourriture, alors certainement toute l'année, enfin tout le temps, mais aussi à garder la nourriture quand ils étaient cachés. Pour pouvoir, c'était quand même prévu pour y rester quand même un certain temps, parce qu'il y a un puits à eau aussi.
0: D'accord.
1: Les silos, là, on va être dans une partie du souterrain qui a toujours été connue. Quand mes parents ont acheté en 54, on leur a dit, il y a des souterrains en dessous. Et les souterrains en dessous, là, tout ce qu'on va voir, c'est ce qui était connu. Donc, il y a toujours eu des gens qui sont venus. Alors, fallait ramper un peu, fallait y aller avec une bougie, mais c'était connu.
0: D'accord.
1: Contrairement à une deuxième partie du souterrain qui a été découverte.
0: Qui
1: a été découverte plus tard. Mais là, cette partie était connue. Donc, il y a plein de silos. Il y en a 16 en tout.
0: D'accord.
1: Vous voyez, dans ce style-là, il y en a plein par là. On ne peut pas trop aller voir parce qu'ils ne sont pas encore sécurisés, il n'y a pas de grille. Mais on n'est pas sûr que ce soit du 13e, 15e, mais ça peut être du 19e, voire du 20e.
0: Alors, les silos sont des trous, de vastes trous, de vastes cavités qui ont été creusés dans le tuffeau, encore une fois, et qui sont... Dessous, ça fait comme des pièges, et donc on y entreposait donc la nourriture parce que forcément on se cachait ici pendant Quelques jours, quelques...
1: C'était prévu pour y rester quand même un certain temps, parce qu'on a un puits à eau qu'on ira voir tout à l'heure, qui était creusé uniquement pour le souterrain, qui ne sortait pas à l'extérieur. Rien ne devait se voir à l'extérieur, rien ne devait ressortir. Donc tout était caché, dont le puits à eau qu'on a découvert là, dans les années 70, et qu'on a vidé. Qui était...
0: Mais alors on se cachait dans le noir ? Dans l'obscurité, alors on avait sans doute des bougies,
1: certainement, il y avait des lampes à huile, absolument le noir total, hein, quand il n'y a pas de lumière, c'est le noir complet, ouais. Complet.
0: Et pas de problème de CO2 ou
1: Ils avaient prévu des tuyaux d'aération.
0: Ah.
1: Ils avaient prévu des tuyaux d'aération. Il y a une grande salle où il y en a 6. Alors là. Il y a vraiment deux salles principales, d'ailleurs, qu'on appelle la salle d'éveillé, où il y a un tuyau d'aération et une autre salle où il y a 6 tuyaux d'aération. Et je faisais ça avec une tarière.
0: Ah, une tarière?
1: Avec une tarière, c'est un outil avec deux lames et
0: Il tapait sur le plafond.
1: Il tapait comme ça.
0: Il tournait.
1: Tout en tournant.
0: Voilà. Et comme le tuffeau est une roche extrêmement friable et tendre, eh bien, ça s'ouvrait. Alors, je vois en face un graffiti.
1: Et quand on a dégagé toute cette salle qui est très très près du sol, on a trouvé ça un peu étonnant. Donc, on l'a gardé, on a failli le jeter. Et l'archéologue nous dit que ça date du Moyen-Âge et c'est un jeu.
0: Alors, pour décrire, donc, sur une pierre en tuffeau rectangulaire, il y a trois rectangles qui sont entrecroisés d'une croix.
1: C'était un jeu de poursuite. Dans les châteaux du Moyen-Âge, on retrouve exactement le même, d'après lui. Moi, j'ai jamais vu ailleurs, mais d'après lui, il en a vu dans les châteaux du Moyen-Âge. Et ça se jouait à plat.
0: Eh bien oui, parce que mon autre question, c'était qu'est-ce qu'on faisait lorsqu'il y avait une invasion ? Il fallait bien passer le temps.
1: On verra dans une grande salle qu'on appelle la salle d'éveillé, qui a été très très occupée d'ailleurs jusqu'au XXe siècle. Là, il y a des trous. On verra ça tout à l'heure.
0: Allez, on continue. La visite, donc on passe par un petit passage rectangulaire où il faut se mettre accroupi. Oui, alors là, c'est comme de la spéléologie.
1: Donc là, on a découvert ce silo qui est absolument d'une taille absolument énorme.
0: Ah oui, c'est...
1: Il est très, très, très, très profond.
0: Et ça fait comme une cavité, comme une grande cruche, en fait, finalement, pour y mettre. Alors, autant de silos, ça voulait dire qu'il y avait énormément de monde.
1: Oui, mais il y a certainement des silos qui ont été creusés bien après. Parce que c'est une partie du souterrain qui a été utilisée jusqu'au 19e, voire début du 20e. Oui, parce que c'était toujours connu. Donc, ils s'en servaient. Il y en a qui ont été creusés plus tard. Celui-là, il est du Moyen-Âge, d'après l'archéologue.
0: Oui, on y mettait une trappe.
1: Eh ben, il y a une feuillure qui fait qu'on pouvait le boucher hermétiquement pour pouvoir garder très, très, très longtemps. Ouais. Ils ont fait des essais, ils ont gardé plusieurs années quand même plusieurs années sans que ça bouge. Là, c'est l'accès au puits.
0: D'accord.
1: Le puits à eau, vous pouvez aller voir, il fait 25 mètres.
0: Ah oui, 25 mètres. Ah oui, alors là, c'est très profond. C'est vraiment un puits et on a la nappe phréatique, donc à 25 mètres, il y a de l'eau d'ailleurs.
1: Voilà. Donc il n'y avait pas de la margelle est là, rien ne sortait à l'extérieur, tout était bouché. Et c'est l'association qui l'avons complètement débouché.
0: Allez, on continue.
1: Là, c'est le puits piège. On était là tout à l'heure.
0: Ah oui, d'accord. Voilà. On était juste au-dessus et donc, je ne sais pas si vous vous rappelez, au départ, lorsqu'on est rentré, on avait parlé d'un piège et donc, il y a le puits piège en dessous. Donc, on imagine les personnes, on est à l'étage juste en dessous, on imagine le pillard tombé et là, on le trucidait ici.
1: Oui, parce que là où vous êtes, là, c'était un poste de garde. Mmh. Enfin, il y a l'emplacement et là, il y avait un poste de garde aussi.
0: Et son corps après?
1: Je sais pas ce qu'il s'en faisait. Je sais pas.
0: Ça se trouve, non, vous avez pas trouvé d'ossements dans le puits?
1: Non, absolument rien. Il y a des ossements d'animaux, mais pas de puits, pas non. De, pas humains. Non, aucun. Alors, bah, il devait le garder, et, je pense. Puis dès que.
2: Oui,
1: puis
2: ensuite on rentre.
1: Ensuite, voilà. Voilà. Donc on
0: alors, toujours à pente douce.
3: Voilà. D'accord. Donc, alors dans les. On voit hein,
1: oui.
3: des niches. Oui. Donc là, c'était pour mettre les lampes.
1: C'était pour mettre les lampes. D'ailleurs, on voit encore
3: on voit la suite.
1: Le noir de fumée. Ouais. Ici, là aussi.
3: Donc, il y en a environ, oui, tous les mètres.
1: Oh, il y en a assez rigolo. Régulièrement.
3: Et toujours des graffitis.
1: Là, ça, c'est un graffiti qui a été authentifié du XIIIe siècle par l'archéologue. Qui représente un accouchement. Alors, on ne voit plus trop parce qu'il y a du salpêtre qui s'est mis dessus.
0: Alors, c'est comme un petit bonhomme. Un bonhomme d'enfant, on va dire, avec une tête, avec des cheveux. Avec donc des deux bras. Mais alors, vraiment, hein, comme un dessin d'enfant, avec un corps rectangulaire.
1: Des jambes.
0: Deux jambes et alors un trou.
1: Après, en dessous, on retrouve aussi un petit corps, exactement de la même façon, un corps.
3: Et avec le trou.
1: De jambes, avec le trou aussi.
0: Alors le trou situé au bon endroit. Hein.
1: Que c'était une fille.
0: Oui, voilà. Vous voyez, hein, vous imaginez bien.
1: Il y avait même ce détail-là, qui était même un détail quand même très, parce que voilà, il fallait que ça se voit, quoi.
3: Oui.
0: Oui, le trou, c'est pas un petit trou, c'est un trou pour mettre, comme si on mettait le doigt, hein, je sais pas.
1: C'est vraiment, il fallait que ça se voit, alors on sait pas pourquoi. Authentifié du Moyen-Âge.
3: Oui.
1: Cette pièce-là, on l'appelle la salle des veillées. Donc, elle a été très, très, très utilisée jusqu'au XXe siècle. Et ça, on a des écrits là-dessus. Elle fait partie du souterrain, mais elle était utilisée jusqu'au début du XXe siècle, dans les hivers très froids, pour filer la laine ou pour écosser les pois. Ou voilà. Ça a été très, très utilisé. D'ailleurs, on voit au noir de fumée qui est au-dessus. Les niches sont... Il y a beaucoup de noir de fumée dans les niches.
0: Alors oui, pour décrire, on est dans une salle qui doit faire, je sais pas, 6 mètres de long sur 3 mètres de large, avec des niches qui sont creusées. Donc il y en a combien? 1, 2, 3, 4, 5.
3: Donc ces niches servaient.
1: Ces niches servaient pour l'éclairage. On mettait des lampes à huile. Il y a beaucoup de noir de fumée. D'ailleurs, on voit énormément de noir de fumée parce que là, ça a été très très utilisé. Et il y a un trou d'aération ici. Donc là, normalement, vous voyez celui-là, on l'a débouché exprès pour que les gens voient un peu
3: la fumée remonte.
1: Pour que la fumée remonte.
0: Alors c'est un trou d'aération qui doit... Il est long, hein.
1: Il va faire 7 mètres, 7-8 mètres.
0: Donc ça veut dire qu'on est 7 mètres sous terre, là.
1: Oui. Là, pour l'instant. Là, ce qui a permis à l'archéologue de dater le souterrain du XIIIe siècle, c'est cette croix qui serait d'origine. C'est une croix qui ressemble aux croix des Templiers. Ça ne veut pas dire que des Templiers sont venus. Ça s'appelle ça une croix pâtée. Et c'est typique du XIIIe siècle, XIIe, XIIIe siècle.
0: D'accord. On dirait les croix qui viennent dans les églises lorsqu'on les bénit la première fois. Est-ce qu'ici, on aurait fait des messes ou...
1: Certainement. On verra plus loin une salle qui servait au culte. C'était pas celle-là. Celle-ci a peut-être servi au culte aussi. Tout ça, on ne sait pas.
3: Bah oui.
1: En tout cas, ça, c'est du XIIIe siècle.
3: D'accord.
1: Voilà, ça, c'est sûr. Et alors, évidemment, comme ça a toujours été connu, il y a des gens qui venaient, vous voyez,
0: Il y en a toujours des graffitis.
1: Des graffitis, parce que c'est des gens... Oui.
0: Alors,
1: 79,
0: là...
1: 79, vous voyez.
0: Oui, 79. Alors, j'ai vu tout à l'heure Clément qui a laissé...
1: Les gens venaient... fallait être un peu aventureux, hein, parce que... Oui. Mais c'était comme ça, c'était quand même... C'est intact, et vous remarquez qu'il n'y a absolument aucune humidité. D'ailleurs, il y a Auguste, là, il y a votre nom.
3: Non, ah, tiens.
1: Je crois.
3: Un ancêtre.
1: Mais peut-être.
3: Ah oui, Auguste.
1: Oui. Il y a
0: Auguste Clément, alors... je sais pas.
1: c'était toujours connu, donc les gens...
0: Oui, ça, j'imagine, en étant...
3: Au Moyen-Âge, on ne voyait pas le jour, on ne voyait pas la nuit, on ne savait pas...
1: Non, on savait
3: voilà.
1: Pas.
3: Alors, peut-être qu'on comptait le nombre de jours.
1: Ça, c'était peut-être un jeu, mais ici, question, ça, c'est un comptage.
2: 3, 6, 9, 12. Ça, c'est un comptage de semaines, de mois, voilà. Ça, c'est sûr. Parce que là, ça représente bien, hein, 3, 6, 9, 12.
3: Hein, ouais, ouais, ça. Donc, c'est des trous, hein, un petit carré avec des trous mis dans la paroi. Et puis, sans doute, on mettait des branches à l'intérieur ou des... voilà, pour compter.
2: Pour compter les voilà, là, pour compter les jours.
1: Donc, cette salle, on l'appelle la salle d'éveillé, parce qu'au 19e siècle, il y a une légende qui dit qu'on a vu ils ont vu un diable là-bas.
3: D'accord.
1: Ils ont vu un diable. Donc, ça, c'est une légende.
3: Alors, ça tombe bien, c'est l'émission d'octobre. On continue dans le boyau et on va aller jusqu'à la salle des fadés.
1: Les gens qui étaient dans la salle d'éveillé au 19e siècle ont vu un diable ici. Ou plusieurs.
3: D'accord.
1: Exactement là. C'est pour ça qu'on l'appelle comme ça, la salle des fadés. Les fadés, c'est le diable, hein. c'est le petit démon, le diablotin.
3: D'accord, donc j'imagine toutes les personnes qui étaient là-bas, à l'époque, des personnes qui étaient plutôt pieuses,
1: oui.
3: Et voir un diablotin. Alors on imagine vraiment l'atmosphère à la bougie.
1: C'était la panique apparemment.
3: Ouais. La panique où tout le monde est ressorti sans doute.
1: Tout le monde est ressorti, ils sont redescendus après avec des fourches, avec des. Pour en découdre avec le. Et puis il n'y avait plus rien.
3: Il n'y avait plus rien.

0: plus ancienne du souterrain, 1849. Donc en 1849, il y a quelqu'un qui est venu et qui a gravé.
1: 1849.
0: Ouais, c'est
1: là. Alors oui, alors là nous sommes dans une grande salle. Alors c'est la plus vaste sans doute.
0: Non, la salle d'éveillé, celle-ci est un peu plus.
1: D'accord, oui, apparaît. Et donc on a deux grandes colonnes qui soutiennent en fait le plafond.
0: Voilà, et cette salle a été creusée d'après l'archéologue pour le culte.
1: D'accord.
0: C'était fait de la façon dont les piliers, les colonnes sont taillées, de la façon dont les niches sont taillées,
1: oui.
0: Qui n'était pas fait d'ailleurs, il n'y a pas de meurtre de fumée ou très peu, ça n'a pas été fait pour s'éclairer, c'était fait pour mettre des statuettes ou des choses comme ça.
1: Oui.
0: Toutes les niches là sont taillées, vous voyez aussi ces deux-là, elles ont été taillées dans le même style, dans ce style comme ça, un petit peu en marche comme ça, ce qui prouve une taille pour le culte.
1: D'accord. Oui, si on se croirait dans une crypte.
0: On a cru longtemps que c'était la crypte de l'église.
1: Alors, juste au-dessus,
0: ouais, mais
1: la chapelle.
0: On n'est pas en dessous de l'église.
1: D'accord.
0: On est, l'église est là et nous, on est à peu près comme ça.
1: D'accord.
0: Donc, ce n'est pas une crypte. En plus, il n'y a pas d'accès entre l'église et le souterrain. Donc, ce n'est pas une crypte. C'est pas une crypte, mais on l'a cru longtemps. Ici, il devait y avoir des choses, mais ça a été pillé au fil des siècles, comme ça a toujours été connu. Donc, il devait y avoir peut-être un autel. Alors, est-ce que c'était pas forcément un culte chrétien ?
1: Oui.
0: Moi, ça c'est moi qui le dis. La représentation de la tour. Au-dessus.
1: Ah, oui.
0: Sauf que l'archéologue dit non, parce que là, on représente une tour à colombage. Et l'archéologue nous dit non, les tours de guet au XIIIe siècle, elles n'étaient pas à colombage, elles étaient en pierre.
1: Oui, parce que la tour de guet peut-être était semblable à la tour de Beaumont.
0: On sait pas. On sait pas. Elle serait plutôt semblable à la tour de Marmande. Je sais pas si vous voyez, c'est sur la commune de Velèche.
1: Alors pour parler un peu plus d'histoire, donc on est au XIIIe siècle, donc là il y a une tour, Châtellerault existe quand même au XIIIe siècle, les vicomtes se sont développés, notamment avec Aliénor d'Aquitaine, Aénor, sa grand-mère. Ici, Princé, la mode castrale, appartenait à quel seigneur ?
0: Un seigneur qui s'appelait Félix de Mont, et on a retrouvé il a vendu Princé, et on a retrouvé l'acte notarié qui s'appelait un aveu, l'aveu de Ternay. Ternay, c'est un lieu-dit qui se trouve un peu plus loin, là, sur le bord de la Vienne, et il dit, alors tout est en vieux français, mais on arrive à comprendre que ce Félix de Mont a vendu Princé. Donc c'est là, il parle de la tour, c'est ça qui certifie qu'il y avait une tour encore au XVe siècle. Il parle de la tour et les douves alentours, qui seraient certainement la route. Je ne sais pas si vous avez fait le tour, il y a une route qui fait le tour. C'était des anciennes douves, des douves sèches.
1: D'accord.
0: Ce qui fait dire que Princé était vraiment défensif. Voilà. Et donc ce Félix de Mont, c'est le seul écrit qu'on ait sur Princé, sur le seigneur de Princé, qui s'appelait Félix de Mont, un drôle de nom, mais c'est le seul écrit, je vous ferai voir tout à l'heure.
1: Ah, super.
0: Ouais. Et, alors qu'il a été retranscrit, mais c'est tout en vieux français, je sais pas si vous parlez.
1: Ça va faire plaisir aux paléologues.
0: Ah,
1: du centre Châtellerault d'histoire et d'archives.
0: Ah oui. Bien sûr, ça faudrait que ce soit. Alors, on a essayé de le traduire avec l'IA. L'IA le traduit quand même, il arrive à le traduire quand même pas mal. Alors bon, ça c'était un jeune qui était venu visiter, il dit oh, ben, je vais essayer avec moi. Et puis l'IA l'IA traduit pas. Voilà, donc là bah, maintenant on revient, parce qu'il n'y a pas d'autre. C'est vraiment un cul-de-sac, il n'y a pas d'autre
1: sortie.
0: Il n'y a pas d'autre sortie. Alors voilà, donc là on est dans une partie qui a été découverte dans les années 70. On se doutait, il y a peut-être quelque chose derrière, mais on est comme...
1: Ah oui, donc là, ça a vraiment été redécouvert dans les années 70.
0: Ouais. D'accord. On se disait, il y a peut-être un truc derrière, on sait pas. Après, mes parents travaillaient, tout ça. Les gens, il n'y avait pas encore l'association, il y avait, c'était nous. Hein. Et puis, il y a des spéléologues qui sont venus. Qui se sont dit, nous, on va quand même, les spéléologues, ils avaient l'habitude des petites. Oui. Donc, ils ont fait un passage. Juste le passage de leur corps. Oui. Et vraiment très, très petit. Ils ont creusé comme ça. Ils se sont vraiment faufilés, comme ça. Et ils sont tombés là.
1: D'accord.
0: Là, totalement intact.
1: Oui.
0: Ici, c'était comme ça. Il n'y avait pas un brin
1: d'air. Ah, d'accord.
0: C'est bien dommage que nous.
1: Ouais, donc là, en fait, c'était écroulé.
0: C'était rebouché.
1: C'était rebouché. Ils sont arrivés, en fait,
0: C'était du remblai. C'était du remblai parce que les gens du dessus.
1: Ils n'avaient
0: pas les trous, ils en avaient peur, à juste raison. Donc c'était rebouché par du. Ce qui est extraordinaire, vous voyez sur le côté. Sur les côtés, là, on le voit mieux. Il y a une rainure.
1: Ouais.
0: Et dans cette rainure, nous, quand on l'a débouché avec l'association, quand on a tout sorti, on a trouvé ça. Ces poteries, elles étaient enfilées les unes dans les autres, dans cette rainure, jusqu'à la surface. Donc il y en a plein qui se sont cassés. Et ces poteries, on les a fait dater, elles sont du 15e siècle.
1: D'accord.
0: Et ça servait de. Comme ils rebouchaient tout après, ils avaient mis ça dans le coin. Ça servait d'aération, mais aussi certainement de communication. Communication, ils écoutaient.
1: Ah, d'accord.
0: Ils écoutaient parce que le dernier, à la surface, il a une forme d'entonnoir. Qu'on n'a pas, qui est au musée Sainte-Croix à Poitiers.
1: D'accord.
0: Il avait une forme d'entonnoir comme ça. Alors on l'a en photo, je vous la ferai voir. Et puis après cette enfilade.
1: Alors ils écoutaient, donc c'était pour communiquer avec les personnes qui étaient dessous.
0: C'était certainement plutôt pour écouter les gens qui étaient cachés, pour écouter quand il n'y avait plus de bruit, ça voulait dire savoir à quel moment ils allaient sortir.
1: Ah, d'accord.
0: Ça c'est mon idée personnelle et je suis presque sûr que c'était ça parce qu'il fallait bien qu'ils sachent à quel moment.
1: Ben oui.
0: À quel moment ils pouvaient sortir en sécurité que les pillards étaient partis.
1: Ah oui. Sans doute pendant les guerres de religion.
0: Guerre de religion, oui.
1: On s'est caché pendant les guerres
0: Oui, parce que ça arrivait, cette tour de guet, elle avait une vue imprenable sur la Vienne et tout arrivait par les rivières en général.
1: Ben oui.
0: Et
1: on continue à descendre.
0: Et on descend. Là, on voit l'emplacement d'une
1: porte. Une porte comme si c'était une porte à magie coulée dans les vieux châteaux forts.
0: Ça restait toujours très, très, très. Et là, par contre, c'est ça qui est étonnant. Alors, vous pouvez. Allez-y, parce que c'est très étroit.
1: Ah.
0: Et ça, par contre, c'est du. On revient dans le 13e siècle typique.
1: D'accord.
0: C'est pour ça qu'il y a plusieurs époques.
1: Ah, puis un silo.
0: Et ça, c'est l'accès au puits. C'est un deuxième accès au puits. On était en haut tout à l'heure.
1: Oui. Ah oui, puis le puits, d'accord.
0: Voilà, donc là, on est à 14 mètres.
1: 14 mètres.
0: On est à 14 mètres sous terre. Voilà. Donc ce souterrain, il y avait deux accès au puits, un accès en haut et un accès en bas. Donc on ne sait pas pourquoi, quand même, c'était pour avoir deux accès, ça veut dire que devait y avoir des gens ici, puis devait y avoir des gens au-dessus, sans doute, qui ne se mélangeaient pas ou qui prenaient pas.
1: Vous avez calculé la grandeur, le nombre de galeries
0: en linéaire, 120 mètres.
1: 120 mètres,
0: ouais. 120 mètres linéaires. Mais on ne va pas loin, on reste au-dessous de chez nous.
1: Oui.
0: C'est-à-dire qu'on descend. On a trouvé ce bois quand on a débouché le puits, le puits à eau là qui était complètement bouché jusqu'en haut. On a trouvé ça que c'était complètement dans le fond.
2: Ah oui, donc c'est sculpté.
0: C'est un bois qui servait à quelque chose, qui a été taillé. Vous voyez, ça c'est c'était un bois, c'était pas une branche d'arbre quoi. Voilà, c'était. Donc ça nous a intrigué. On l'a fait dater au carbone 14. L'association l'a fait dater au carbone 14 et ce bois a 1000 ans.
1: Ah oui.
0: Oui. Ce bois est 1000 ans, donc avant le 13e siècle.
1: D'accord. Donc
0: avant les souterrains. Alors on ne sait pas à quoi ça servait, mais en tout cas il y a 1000 ans, il y avait déjà le village de Princey était déjà important,
1: était déjà là,
0: avec des artisans, avec des voilà. Oui.
2: Peut-être il y a un bout de la tour de Guay.
0: Oui, mais dans ces cas-là, la tour de Guay aurait plus de 1000 ans.
2: Bah oui.
0: Et d'après l'archéologue, non. D'après l'archéologue, elle aurait 1000 ans, elle serait en bois. Et là, et d'après l'archéologue, elle est du 13e siècle. Mais c'est plein de mystères.
2: Bah oui,
0: c'est plein de mystères. On n'a aucun écrit, à part l'aveu de Ternay. L'acte notarié, on n'a que ça.
3: Bon, mon cher Pascal, mes chers amis, il est déjà l'heure de nous quitter. Eh bien, oui, c'est déjà la fin. Je vous remercie, bien entendu, Pascal Dumoulin de l'Association des Amis de Princey de nous avoir fait découvrir ce souterrain refuge extraordinaire. Et vous, chers auditeurs, si vous souhaitez en savoir plus, je vous conseille le livre de Luc Stevens, Availlant-Châtellerault, le souterrain refuge de Princey, tout simplement. Si cette visite radiophonique vous a donné envie de découvrir ce lieu, rendez-vous sur le site de l'Office du Tourisme de Grand Châtellerault pour y retrouver les coordonnées. Et bien sûr, vous pouvez retrouver, bien entendu, en podcast cette émission sur le site d'Ozondes FM, sur Spotify et YouTube. Quant à moi, je vous donne rendez-vous le mois prochain dans votre émission Napierre au micro pour une nouvelle découverte. Et celle-là, elle va être mémorable et même incroyable, mais chut, je vous en dis pas plus. Allez, on reste en contact sur les réseaux. Je vous souhaite une excellente journée sur Ozondes FM, bien sûr. Allez, bye bye. 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
1: Bonjour à tous et à toutes sur Aux Ondes FM. Il est l'heure de votre météo du jeudi sur Châtellerault et ses alentours. Ce matin, attendez-vous à un ciel très nuageux. Pour les températures, elles seront autour de 16 degrés ce matin. Dans l'après-midi, des nuages et des éclaircies. Les températures monteront jusqu'à 20 degrés. Ce soir, de belles éclaircies, il fera environ 19 degrés. Aujourd'hui, les températures varient entre 15 et 21 degrés. Passez une belle journée sur Aux Ondes.

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1: Aujourd'hui, nous sommes le 1er octobre. Retraçons la carrière d'une athlète qui a marqué l'histoire de sa discipline. Il s'agit de Greta Wetz. Nous sommes le 7 août 1983 à Helsinki en Finlande. Ils sont des milliers à se masser dans les rues, mais également dans les travées du stade olympique pour voir se disputer le premier marathon féminin des mondiaux d'athlétisme qui célèbrent là leur édition initiale. Une épreuve qui se court sous un beau soleil scandinave, mais une course surtout qui fait office d'événement. Car rappelons-le, c'est le mythique marathon, celui des hommes, est olympique depuis la nuit des temps, des JO rétablis. Le marathon féminin en 1983 est à la veille de le devenir l'année suivante à Los Angeles. Et ce dimanche du 7 août 83, au fur et à mesure des kilomètres de ce fameux marathon d'Helsinki, se détache une silhouette longiligne. Une crinière blonde, portant un maillot rouge et bleu représentant la Norvège, dossard 318 solidement attaché, Greta Wetz, 29 ans, avale les hectomètres avec aisance. Elle pénètre d'ailleurs dans l'enceinte sportive finlandaise en premier, avec tellement d'avance, pour un dernier tour de piste qu'elle a le temps de savourer ce titre qui s'offre à elle. La voilà, sur la ligne d'arrivée, le chronomètre s'arrête et affiche 2h, 28 minutes et 9 secondes. Sa dauphine, l'américaine Marianne Dirickson, prend la deuxième place 3 minutes plus tard. C'est presque un aboutissement pour celle qui est née un 1er octobre, le 1er octobre 1953 précisément, à Oslo. Présente avec l'équipe norvégienne d'athlétisme depuis les Jeux Olympiques de Munich, spécialisée dans le fond et le demi-fond, car Greta Wetz n'est pas une inconnue. Championne du monde de cross-country à multiples reprises, elle est surtout double record woman du monde sur la distance du 3000 mètres. Sans oublier de belles performances aux Europes, et le marathon, me direz-vous, voilà maintenant quelques années qu'elle en a fait son terrain de jeu favori. Celui de Londres, mais surtout New York, au sein duquel elle arrivera première à 9 reprises, faisant d'elle la plus titrée de l'histoire de la course new-yorkaise. En 1984, Greta fera partie des coureuses pionnières de l'histoire olympique, de l'épreuve féminine du marathon, mais derrière l'américaine Joanne Benoit, elle ne peut rivaliser et s'adjuge finalement l'argent. Qu'importe, Wetz tentera le coup jusqu'en 1988 à Séoul, où elle sera légitime porte-drapeau de la délégation olympique norvégienne. Atteinte d'un cancer, Greta Wetz s'éteint en 2011 à 57 ans, laissant derrière elle un souvenir impérissable de la course à pied. Allez, on se donne rendez-vous demain pour d'autres histoires d'un jour avec Mémoire Sport.
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1: Bonjour à tous et à toutes sur Ozone FM. Il est l'heure de votre météo du jeudi sur Châtellerault

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0: Bonjour à tous sur Ozone FM, voici votre point météo de midi pour Châtellerault et sa région. Ce jeudi après-midi, quelques éclaircies avec environ 20 degrés. Ce soir, un beau soleil, il fera autour de 18 degrés. Et pour demain vendredi matin, prévoyez un ciel globalement dégagé avec 10 degrés au réveil. Tout de suite, retrouvez Histoire d'un jour avec Guillaume Barret. Bon après-midi sur Ozone FM.
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2: Aujourd'hui, nous sommes le 1er octobre. Retraçons la carrière d'une athlète qui a marqué l'histoire de sa discipline. Il s'agit de Greta Wetz. Nous sommes le 7 août 1983 à Helsinki en Finlande. Ils sont des milliers à se masser dans les rues, mais également dans les travées du stade olympique pour voir se disputer le premier marathon féminin des mondiaux d'athlétisme qui célèbrent là leur édition initiale. Une épreuve qui se court sous un beau soleil scandinave, mais une course surtout qui fait office d'événement. Car rappelons-le, c'est le mythique marathon, celui des hommes, est olympique depuis la nuit des temps, des JO rétablis. Le marathon féminin en 1983 est à la veille de le devenir l'année suivante à Los Angeles. Et ce dimanche du 7 août 83, au fur et à mesure des kilomètres de ce fameux marathon d'Helsinki, se détache une silhouette longiligne. Une crinière blonde, portant un maillot rouge et bleu représentant la Norvège, dossard 318 solidement attaché, Greta Wetz, 29 ans, avale les hectomètres avec aisance. Elle pénètre d'ailleurs dans l'enceinte sportive finlandaise en premier, avec tellement d'avance, pour un dernier tour de piste qu'elle a le temps de savourer ce titre qui s'offre à elle. La voilà, sur la ligne d'arrivée, le chronomètre s'arrête et affiche 2h, 28 minutes et 9 secondes. Sa dauphine, l'américaine Marianne Dirickson, prend la deuxième place 3 minutes plus tard. C'est presque un aboutissement pour celle qui est née un 1er octobre, le 1er octobre 1953 précisément, à Oslo. Présente avec l'équipe norvégienne d'athlétisme depuis les Jeux Olympiques de Munich, spécialisée dans le fond et le demi-fond, car Greta Wetz n'est pas une inconnue. Championne du monde de cross-country à multiples reprises, elle est surtout double record woman du monde sur la distance du 3000 mètres. Sans oublier de belles performances aux Europes et le marathon, me direz-vous, voilà maintenant quelques années qu'elle en a fait son terrain de jeu favori. Celui de Londres, mais surtout New York, au sein duquel elle arrivera première à 9 reprises, faisant d'elle la plus titrée de l'histoire de la course new-yorkaise. En 1984, Greta fera partie des coureuses pionnières de l'histoire olympique, de l'épreuve féminine du marathon, mais derrière l'américaine Joanne Benoit, elle ne peut rivaliser et s'adjuge finalement l'argent. Qu'importe, Wetz tentera le coup jusqu'en 1988 à Séoul, où elle sera légitime porte-drapeau de la délégation olympique norvégienne. Atteinte d'un cancer, Greta Wetz s'éteint en 2011 à 57 ans, laissant derrière elle un souvenir impérissable de la course à pied. Allez, on se donne rendez-vous demain pour d'autres histoires d'un jour avec Mémoire Sport.

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1: Bonjour à tous, vous êtes bien sur Ozondes FM. Voici votre météo pour cet après-midi et la soirée pour Châtellerault et ses alentours. Ce jeudi après-midi, un ciel variable avec environ 20 degrés. En soirée, un temps magnifique, il fera autour de 18 degrés. Bon après-midi sur Ozondes FM.
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1: Bonjour à tous, vous êtes bien sur aux ondes FM. Voici votre météo pour cet après-midi et la soirée pour Châtellerault et ses alentours. Ce jeudi après-midi, un ciel variable avec environ 20 degrés. En soirée, un temps magnifique, il fera autour de 18 degrés. Bon après-midi sur aux ondes FM.
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0: Bonsoir à tous sur Ozondes FM. Voici votre météo du soir pour Châtellerault et sa région. Ce jeudi soir, un temps magnifique, avec environ 19 degrés. Demain vendredi, la journée sera marquée par un ciel partiellement nuageux, avec des températures comprises entre 10 et 23 degrés. Passez une bonne soirée sur Ozondes FM.
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Bonsoir à tous sur Ozondes FM. Voici votre météo du soir pour Châtellerault et sa région. Ce jeudi soir, un temps magnifique, avec environ 19 degrés. Demain vendredi, la journée sera marquée par un ciel partiellement nuageux, avec des températures comprises entre 10 et 23 degrés. Passez une bonne soirée sur Ozondes FM.

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1: Bonsoir à tous sur Ozone FM. Voici votre météo du soir pour Châtellerault et sa région. Ce jeudi soir, un temps magnifique avec environ 19 degrés. Demain vendredi, la journée sera marquée par un ciel partiellement nuageux avec des températures comprises entre 10 et 23 degrés. Passez une bonne soirée sur Ozone FM.

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